0: Pendant que tout le monde prenait du ventre en regardant la Coupe du Monde, le mien disparaissait semaine après semaine. Mon mari pensait que j'utilisais du Mounjaro. La vérité, tout a commencé avec de petits cubes de gélatine rose.
1: Je vais être honnête. Si vous ne voulez plus continuer à porter des vêtements larges pour cacher vos kilos en trop, commencez dès aujourd'hui à utiliser cette astuce à la gélatine. Les filles, si vous avez de la gélatine et des glaçons chez vous et que vous ne perdez pas au moins 10 cm de graisse abdominale, vous perdez, vous êtes déjà ménopausée.
2: Thoda upar karo, dekho, aur mazelo.
0: Pendant que tout le monde
1: vous êtes déjà

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0: À ce rendez-vous d'information, dont voici d'abord le sommaire. Des habitants de la ville de Bujumbura se disent moins informés en ce qui est des retombées économiques issues de l'exploitation minière au Burundi, du fait que des problèmes persistent. Ils plaident auprès des autorités habilitées pour des explications sur à quoi servent les recettes générées par l'exportation de minerais. Lamentation des parents d'enfants et du personnel de l'école internationale de Gitega qu'ils ne savent plus à quel sens se vouer à un mois de la rentrée scolaire suite à la fermeture de cet établissement scolaire. Ils demandent aux autorités compétentes d'agir en faveur de la réouverture de l'école. Des agriculteurs de la zone Vukalamu qui ont adhéré à l'utilisation de la fumure organique regrettent que les récoltes ne sont pas satisfaisantes sans engrais chimiques. Et même que l'accès à cette fumure organique n'est pas facile pour certains. Les détails, c'est dans ce journal.
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0: Kofi Olivier Luerinwari assure la mise en onde. Encore une fois, bienvenue. Agriculture pour débuter ce journal. Certains agriculteurs de la zone Lukalamu, en commune à Angwa de la province Bujumbura, affirment qu'ils se sont engagés à utiliser la fumure organique telle que proposée par des autorités publiques. Toutefois, ils expliquent que ces engrais ne leur permettent pas d'obtenir des récoltes satisfaisantes lorsqu'ils ne sont pas complétés par des engrais chimiques. Ils soulignent également qu'il n'est pas facile pour tous les agriculteurs d'avoir accès à la fumure organique puisque certains ne possèdent pas de bétail produisant du fumier, tandis que d'autres ne disposent pas de bananiers leur permettant de faire du compost à partir des résidus organiques. Égide Nahayo, reportage.
2: Ces agriculteurs affirment qu'ils se sont désormais tournés vers l'utilisation du fumier organique afin de faire face à la pénurie de l'engrais chimique de l'usine FOMI. Depuis plusieurs années, des cultivateurs se plaignent de ne pas pouvoir obtenir cet engrais à temps. Les saisons culturelles se succèdent sans qu'ils puissent s'en procurer. Toutefois, ils expliquent que l'utilisation du seul fumier organique ne permet pas d'obtenir des récoltes satisfaisantes, expliquent ces agriculteurs.
3: Il est très difficile d'avoir des fertilisants organominéraux. Je les ai cherchés partout en vain. Même les tomates et les aubergines que j'ai plantées se sont desséchées après avoir utilisé seul le fumier organique. Je ne sais pas si je l'aurais mal utilisé puisque l'engrais organominéral reste toujours rare. Nous serons obligés d'utiliser le fumier organique. Quand nous utilisons le fumier organique, dans les premiers temps, les cultures semblent être de couleur verte. Mais quelques jours après, elles jaunissent. Nous ignorons si c'est la cause de la qualité du sol. Sinon, nous sommes habitués aux fertilisants organominéraux.
2: Bien que ces derniers se soient engagés à utiliser le fumier organique, certains estiment que celui-ci est aussi difficile à trouver.
4: Le fumier organique est aussi efficace, mais il doit être mélangé aux fertilisants organominéraux. Mais le problème est que ce n'est pas tout le monde qui élève des animaux domestiques ou qui peut avoir des restes des bananiers pour avoir ce fumier organique.
2: Certains producteurs agricoles soulignent également que le fumier produit par certains animaux, notamment les vaches et les porcs, est devenu un produit recherché sur le marché et fait désormais l'objet d'un commerce et serait acheté par l'usine FOMI. Depuis le début de la pénurie des engrais chimiques, dont les quantités ne suffisaient pas à répondre aux besoins des agriculteurs, les autorités du pays encouragent les cultivateurs à recourir davantage au fumier organique comme solution alternative.
0: Parlons toujours agriculture. La direction générale de l'Office pour le développement du café au Burundi indique que le retard de paiement des caféiculteurs sur certaines stations de lavage de café est dû à un problème lors du transfert de l'argent via l'UMICASH. Le directeur général de l'ODK, Oscar Wikunda, s'est exprimé ainsi après des plaintes dernièrement des caféiculteurs suite à ce retard. Il a demandé aux responsables de payer les caféiculteurs et de procéder au recouvrement par la suite. C'est au moment où il salue que le paiement pour la première saison s'est bien déroulé, du fait que 93% des caféiculteurs ont reçu leur paiement. Pour ceux qui restent, il explique qu'il y a eu un problème avec les noms enregistrés au compte bancaire qui ne correspondent pas au nom des caféiculteurs. Suivez à ce propos le directeur général de l'ODK, Oscar Wikunda.
5: Il y a certains caféiculteurs qui n'ont pas encore reçu les montants relatifs aux campagnes écoulées, du fait que le montant a été transféré par les différents opérateurs de la filière café via l'IMICASH, mais nous avons remarqué qu'il y a eu une erreur de transmission de son montant à d'autres bénéficiaires, mais nous avons

0: recommandé aux opérateurs de la filière café qui ont d'opérer les cas de payer immédiatement les cafés critères et d'aller donc faire la revendication avec l'immigration. Après, nous vous informons que tous ces genres d'irrégularités vont être réglés d'aujourd'hui jusqu'à mardi prochain. Les cafés critères ont été démotivés par le paiement tardif dans les années passées, raison pour laquelle avec la digitalisation, nous avons mené beaucoup plus d'efforts pour qu'on puisse payer les cafés critères à temps, pour qu'ils puissent avoir de l'argent pour satisfaire leurs besoins. Vous savez bien que le mois d'août, c'est le mois où les agriculteurs cherchent les semences, les engrais et aussi se préparent pour la rentrée scolaire.
1: La direction générale de l'ODECA précise également que le paiement pour la deuxième saison et qui est la dernière pour l'année 2026-2027 débutera le 17 août pour prendre fin au 31 août 2026. Page économie de ce journal. Certains habitants de la ville de Bujumbura affirment que jusqu'à présent, ils sont moins informés en ce qui est des retombées économiques issues de l'exploitation minière au Burundi, alors que l'extraction des minerais a commencé depuis un certain temps dans différentes régions du pays. En revanche, ils confirment être au courant qu'une partie de ces minerais a déjà été extraite et exportée. Toutefois, malgré ces exportations, des problèmes persistent, notamment la pénurie de carburant et la hausse du coût de la vie. Ils demandent aux autorités d'expliquer à quoi servent les recettes générées par l'exportation des minerais. Écoutons plutôt quelques témoignages de ces citoyens.
2: Ils ont annoncé que des marais avaient été découverts, mais moi, je n'en vois aucun bénéfice. Ça, jusqu'à aujourd'hui, nous ne savons pas ce que rapportent les minerais exportés.
3: Pour ma part, je ne constate aucun changement. Rien ne s'est amélioré et les difficultés restent les mêmes.
4: Je ne peux pas connaître les bénéfices sur les minerais parce que les autorités ne reviennent jamais nous dire lorsque les minerais. Elle ne nous explique ni combien d'argent a été obtenu, ni à quoi il est utilisé. Sans ces explications, nous pensons que ces bénéfices profitent seulement à quelques personnes, alors que nous, les citoyens ordinaires, ne voyons pas les retombées.
5: Moi, je souhaiterais que ces bénéfices servent
6: d'abord à résoudre la pénurie du carburant, car la population souffre beaucoup de cette situation. J'aimerais ainsi qu'ils soient utilisés pour construire ou réhabiliter les routes, puisque cela contribuerait au développement du pays.
7: Le gouvernement devrait travailler avec les autres acteurs afin que les choses évoluent dans le bon sens.
8: Je pense que si les recettes des minerais existent réellement, elles devraient permettre de faire baisser les prix afin que les citoyens les plus modestes puissent eux aussi en ressentir les effets.
9: En résumé, nous avons besoin que les autorités nous expliquent clairement combien d'argent provient des minerais et à quoi il est affecté.
1: Rappelons à nos auditeurs que le samedi de la semaine écoulée, le ministre en charge des mines avait annoncé qu'au cours des deux dernières semaines, plus de 1035 tonnes de minerais avaient été exportées. Le ministre de tutelle, Hassan Kiweya, avait indiqué que les recettes issues de ces exportations contribuent au financement des projets prévus par le gouvernement et à l'augmentation des réserves en devises nécessaires à différents secteurs de l'économie. Je vous propose d'écouter Hassan Kiweya, ministre en charge des mines.
10: Effectivement, notre objectif est d'accélérer la production et d'augmenter la production de minerais. Nous avons plusieurs types de minerais qui sont en train d'être exploités par soit des jeunes au niveau des coopératives ou bien des sociétés d'extraction minière. Nous sommes en train de développer aussi un programme de recherche des différents sites miniers de telle manière que à chaque fois que nous faisons une prospection et que nous avons des indices de minéralisation qui permettent de confirmer un site, nous organisons des coopératives des jeunes pour qu'ils puissent aller au niveau des activités d'extraction minière. Pour le moment, nous avons plus de 300 coopératives qui sont en activité et nous aimerions aussi augmenter ce nombre. Prochainement, nous avons l'espoir que les minerais qui vont être produits vont augmenter et nous pourrons alors utiliser cet argent que revenaient ces retombées financières issues de ces exportations pour pouvoir acheter aussi d'autres machines de transformation minière. Et cela va permettre aussi d'augmenter la valeur du qui sera exporté.
1: Courte pause et poursuivons ce journal.
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1: Radio Indondi Culture, poursuivons ce journal. L'Institut supérieur de la police nationale du Burundi, situé en commune Mumanza en province Bujumbura, a procédé ce jeudi à l'ouverture officielle de l'année académique édition 2025-2026. Les cérémonies ont été marquées par l'accueil de nouvelles recrues ayant intégré cette institution le 8 février 2026. Elle a également été l'occasion de remettre les diplômes aux officiers de la 5e promotion qui avaient entamé leur formation en 2021 et viennent d'achever avec succès leur cursus. L'événement a réuni plusieurs hautes autorités du pays. Le chef de l'État burundais a honoré la cérémonie de sa présence aux côtés des responsables du ministère de l'Intérieur, du Développement communautaire et de la Sécurité publique, des hauts gradés de la Force de défense nationale ainsi que du gouverneur de la province de Bujumbura. Suivez plutôt le numéro 1 burundais Évariste Ndayishimiye. Il est traduit en français par Jotan Ilatudi.
11: Iyo uri ntwazangabo ukamenya ikintu gishobora gushikira igihugu kitarashye.
12: Quand un officier est un visionnaire, il évite les incidents et si ça arrive d'une façon improvise, il est capable de prendre des décisions rapides. C'est pourquoi nous n'avons pas besoin des officiers inactifs. Vous devrez être vigilant. Vous êtes chargé d'assurer l'ordre. Vous luttez contre le désordre d'Asoka. Vous ne pouvez pas faire partie des auteurs de ce désordre. Il y en a même ceux qui couvrent de tels auteurs. Dans la rue, il y a le désordre sous les yeux des officiers. Parmi eux, il y en a ceux qui exigent des ponts de verre. J'en profite pour mettre en garde ces gens. Ils font semblant d'éviter des accidents causés par des personnes en état d'ébriété alors qu'ils cherchent d'y tirer d'argent. Un ivrogne continue son chemin car il a donné l'argent. Je vous mets donc en garde, surtout vous les officiers responsables de ces localités, ça doit être stoppé. Quand un incendie se déclare dans un marché, vous venez éteindre, mais vous manquez de chemin. Vous étiez où quand ils construisaient? C'est parce qu'ils ont donné quelque chose. Sache que les civils n'ont pas de connaissances. Refusez tous les cas de corruption.
1: 46 membres du personnel de l'école internationale de Gitega, récemment fermée par la mesure du ministre de l'Éducation nationale et de la recherche scientifique dès la rentrée scolaire prochaine, disent ne pas savoir à quel sein se vouer. C'est le même sentiment éprouvé par les parents d'élèves qui disent qu'au moment où il reste l'unique mois d'août pour s'y préparer, ils continuent à tâtonner sur les écoles que fréquentaient leurs enfants sans succès. Ces membres du personnel, tout comme les parents d'enfants, appellent les autorités compétentes à agir en faveur de la réouverture de cette école afin de continuer à régulariser progressivement toutes les imperfections constatées au lendemain de ses 43 ans de fonctionnement. Depuis Gitega, Anissé Nanguvu, correspondance.
13: Un parent d'élève de l'école internationale de Gitega a fait savoir que la décision du ministre de l'Éducation nationale et de la recherche scientifique de fermer cet établissement dès la rentrée scolaire 2026 et 2027 a surgi comme la mort. Cette source, qui a de la peine à retenir son chagrin, indique qu'à la veille de la rentrée scolaire, les parents se sentent aujourd'hui déçus de se retrouver incapables de déterminer exactement où leurs enfants vont poursuivre leurs scolarité et appelle ainsi toutes les autorités compétentes à plaider en faveur de la réouverture de cette école vieille de 43 ans au service de l'éducation nationale.
14: Il ne reste plus qu'un mois. Nous ne voyons pas comment nos enfants vont étudier. Nous demandons au gouverneur de la province Gitega qu'il en discute avec le ministre afin que l'école de nos enfants soit réouverte. Qu'il donne une dérogation spéciale pour le bien du pays et de nos enfants, que ces derniers puissent étudier et que les imperfections soient corrigées. Je pense qu'il est encore temps, qu'il n'est pas tard.
13: C'est le même son de cloche de la part d'un membre du personnel de l'école internationale de Gitega, composé de 46 unités et qui traîne 30 ans d'ancienneté, qui rappelle que l'annonce de la fermeture de l'école internationale de Gitega a été sentie comme un coup de massue. Elle montre que ces 46 membres du personnel ne voient pas comment ils vont continuer à vivre et faire survivre les leurs, exceptionnellement pendant les préparatifs liés à la la rentrée scolaire prochaine, étant donné l'intervention de leur salaire mensuel.
15: Le fonctionnaire public et celui opérant dans le privé, nous voulons grâce au salaire perçu et aux avances sur le salaire. À l'école internationale de Gitega, cela n'existe plus suite à la petite mesure prise. En tant que parent, le matin, les enfants te demandent « Maman, où vais-je étudier ? Papa, où vais-je étudier ?» Le Seigneur entend les cris de nos enfants. Le chef de l'État est aussi un parent. Ils entendront parler de l'affaire où ils l'ont déjà entendu.
13: Toutes ces sources appellent à arrêter cette mesure de fermeture de l'école internationale de Gitega et à attendre patiemment la régularisation de toutes les formalités demandées par les instances compétentes et d'en donner la disponibilité de la direction de l'école pour y répondre favorablement.
1: L'administration communale de Rumonge procède actuellement au recensement des vélos et des motos opérant dans cette commune. Selon les autorités communales, cette opération vise à assainir le secteur, notamment en organisant les lieux de stationnement et en facilitant l'identification des auteurs d'éventuelles infractions. Jotam, il a tout dit, nous en dit plus.
12: L'opération d'identification des vélos et des motos qui avait débuté dans la ville de Rumonge a redémarré depuis deux jours dans la zone de Rumonge, conformément à un communiqué de l'administration communale. L'administrateur communal de Rumonge, Augustin Minani, explique que les raisons ayant motivé cette identification, c'est entre autres la volonté de l'administration communale de connaître le nombre et les propriétaires de ces engins. Il ajoute également que ce recensement est prévu par la loi communale afin de faciliter les taxes irrorative. L'administrateur communal de Rumonge indique que ce secteur connaissait un certain désordre, ce qui a conduit les autorités à initier cette opération. Quant aux inquiétudes selon lesquelles la commune chercherait à imposer de nouveaux frais en plus de ce que les propriétaires payaient, l'administrateur communal de Rumonge, Augustin Minani, se rassura et affirme qu'aucune taxe supplémentaire ne sera exigée. Les équipes chargées de cette opération procèdent au recensement des propriétaires de vélos et des motos sur leurs lieux de stationnement, dans les marchés ainsi qu'aux différents bureaux des zones.
1: C'est par cet élément que nous venons au terme de ce journal mis en onde par Kofi Olivier Rouenouari. Merci de votre fidélité. Bon vendredi à tous. Au revoir.
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3: Réellement où se trouve l'emploi? C'est pas beaucoup plus dans les hautes études.
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3: C'est complémentaire bien sûr. Il faut penser à comment on peut former nos jeunes pour produire toutes ces chaises.
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3: Réfléchissons sur la grande partie de l'emploi.
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1: Ejid Nahayo.

Ces conducteurs de véhicules et de motos de la ville de Kayanza et de ses environs affirment qu'avant les récents travaux de réhabilitation de la route nationale numéro 6 Kayanza-Ngozi, ils étaient régulièrement confrontés à des difficultés principalement liées aux accidents de la circulation. Selon eux, ces accidents survenaient souvent lorsque les usagers tentaient d'éviter les nids de poules, provoquant des collisions entre véhicules et motos ou encore entre véhicules et piétons. Ils expliquent que même lorsque ces manœuvres d'évitement ne se soldaient pas par des accidents, elles ralentissaient considérablement la circulation, si bien que les voyageurs arrivaient souvent en retard à destination. Les conducteurs ajoutent que les nids de poules endommageaient fréquemment les pièces mécaniques de leurs véhicules et de leurs motos, dont les réparations leur coûtaient très cher. Ils soulignent également que lorsqu'ils transportaient des malades ou des femmes enceintes, le passage dans ces nids de poules avait parfois des conséquences sur l'état de santé de ces passagers. Tout en saluant les travaux de rebouchage des nids de poules réalisés sur cet axe routier, il demande aux autorités compétentes de continuer à intervenir rapidement chaque fois que les routes nationales se dégradent afin de prévenir ces différents désagréments, du moment que ces routes jouent un rôle essentiel dans la vie économique et sociale du pays. Depuis la commune Kayanza, province Boutagnerira, Jean Naïman pour la radio Indonde Culture.

Ça fait plus de 10 ans. La Banque centrale a toujours dit que le dollar coûtait, par exemple, 3 000 dirhams, alors que tout le monde est bien informé qu'un dollar est autour de 6 000. C'est quand même quelque chose qui est très catastrophique pour un pays. Pour moi, la solution ne consiste même pas à modifier le taux de change. La solution durable, il faut augmenter les recettes en devises. Il faut absolument essayer d'attirer davantage des investisseurs étrangers. Et cela, on doit les rassurer que pour des projets rentables, le pays doit donner aussi les devises parce qu'ils vont amener des devises, mais ils seront obligés aussi d'importer quelques produits et services à l'étranger. La troisième solution pour moi, c'est aussi renforcer la gouvernance économique, surtout lutter les détournements des fonds parce qu'on constate que certains commerçants, en connivence avec certaines autorités politiques, ce sont eux qui sont en train d'alimenter le marché parallèle. Ce n'est que ça. Alors, un pays ne s'appauvrit pas parce que le dollar devient cher. Il s'appauvrit parce qu'il produit trop peu de richesses en devises. Tant que nous ne continuerons pas à consommer plus de devises que nous n'en créons, aucun décret, aucune circulaire, aucune mesure administrative ne feront disparaître durablement le marché parallèle.

Les effectifs des bénéficiaires des pensions actives sont au nombre de 11 480. Le montant total à payer, sans considérer la réforme, était de 1 365 226 030 francs burundais. Le montant total payé avec la réforme est de 3 523 585 562 francs burundais. Vous noterez un écart où le coût de la réforme de 2 158 359 532 francs burundais. Quelle leçon tirer de ce premier paiement conforme au cadre légal et réglementaire de la réforme des pensions de retraite? Primo, les charges en pension ont fortement augmenté. Secondo, 2213 bénéficiaires des pensions n'ont pas encore de dernier salaire net bien identifié. En attendant qu'ils présentent les documents authentiques qui leur enseignent, ils ont été payés suivant la réglementation antérieure pour éviter la rupture des prestations. Parmi eux, il y a les mandataires politiques, des anciens députés et ou sénateurs en retraite. Ils ne percevaient pas ce que la loi appelle salaire au Parlement, d'où le problème de la détermination de leur dernier salaire net. Deuxièmement, ceux qui n'ont pas présenté leurs accréditifs dans les délais. Nous allons continuer à les recevoir, quitte à régulariser leur pension le mois prochain.

Ces commerçants du marché de la zone Magar indiquent qu'ils sont toujours menacés par les eaux du lac Tanganyika. Selon les commerçants avec qui nous sommes entretenus, une grande partie de ce marché qui abritait pas mal de kiosques construits en bois a été emportée par ces eaux du lac. Il faut savoir qu'ils sont déstabilisés car la partie qui reste peut être débordée d'eau d'un moment à l'autre au cours de cette période pluvieuse. Ces commerçants parlent des

0: Certains parents d'élèves qui ont formulé cette demande indiquent qu'au cours de l'année scolaire 2025-2026, les enfants ont rencontré des difficultés dans l'apprentissage. Ils affirment qu'elles sont principalement dues au manque de bancs pupitres et à un nombre élevé des apprenants dans les salles de classe.
1: Au sein des écoles, il y a toujours des problèmes. Vous pouvez le constater lors du passage de tout près de ces établissements scolaires, un nombre élevé des apprenants pendant les heures de cours.
2: Si cet accord des élèves apprenaient les cours assis par terre et aussi un nombre pléthorique des élèves ou une seule salle de classe seulement, ils peuvent étudier à plus de 100 élèves. Une année vient de s'écouler sans même honorer son engagement.
0: Il souligne que cette situation a eu des conséquences sur ces élèves compte tenu des résultats obtenus à la fin de l'année scolaire écoulée.
1: Si l'un s'assoit par terre et l'autre sur un bas pupitre, il est difficile de bien suivre les cours. Et distrait tout le temps.
0: Le ministère de l'Éducation rassure que la fabrication de ces bas pupitres est en cours. Le ministre en charge de l'Éducation, François Vialimana, a déclaré lors d'une conférence de presse qu'il a tenue au cours de ce mois que plus de 25 000 bas pupitres ont déjà été fabriqués et que le programme se poursuit.
3: L'évaluation partielle au 30 juin 2026 montre que 25 499 bas pupitres ont été fabriqués à travers le budget général de l'État et ces bancs pupitres sont déjà disponibles. Comme la fabrication est encore en cours, une évaluation définitive sera faite au 15 août 2026 pour mieux se préparer à la rentrée scolaire prochaine.
0: Cependant, le ministre a critiqué certaines communes qui n'ont pas encore entamé le processus de la fabrication de ces bas pupitres. Il a également souligné que parmi ceux qui ont déjà été fabriqués, certains ne répondent pas aux normes exigées. Il a demandé aux administrateurs communaux de suivre de près de toutes ces questions. François Vialimana a indiqué qu'une évaluation définitive de l'avancement de ce projet est prévue pour le 15 août 2026. Le gouvernement du Burundi, à travers le ministère des Finances, a débloqué environ 18 milliards de francs afin que ces bas pupitres soient fabriqués par les communes.

De notre passage dans différents quartiers de la zone Nyakabiga commune Mukaza en province Bujumbura, nous avons constaté des immondices devant certains ménages. De l'autre côté, il y a des ménages qui présentent des espaces bien aménagés. Des résidents avec qui nous sommes entretenus indiquent qu'ils n'ont jamais aperçu des administratifs venus pour contribuer dans la mise en exécution de l'ordonnance ministérielle portant l'hygiène et assainissement. Ces résidents précisent que l'absence de l'administration dans la mise en application de cette ordonnance peut entraîner de la salubrité au niveau des ménages. Bien que certains ménages considèrent que des réunions communautaires pourraient contribuer à la sensibilisation sur l'hygiène et l'assainissement, tous ces résidents demandent à l'administration de faire des visites dans différents ménages pour évaluer la mise en exécution de la déclaration annoncée par le ministre et à l'Intérieur dans ses attributions depuis la semaine dernière. L'ordonnance ministérielle conjointe sur les amendements d'infliger aux contrevenants de l'hygiène et assainissement qui a été mise en place depuis février 2026. Le ministère de l'Intérieur, du Développement communautaire et de la Sécurité publique avait déjà déclaré que chaque jeudi de la semaine est une journée dédiée de suivi et évaluation de la mise en application du contenu de cette ordonnance. Le même ministère avait par la suite indiqué que cette journée sera une occasion de faire des sensibilisations et de sanctionner le contrevenant de l'hygiène et assainissement au niveau national.

0: Les intervenants en cette séance se sont montrés très inquiets avec la perte d'espoir pour son bon nombre de jeunes à quitter l'Afrique pour migrer vers là où la vie sera meilleure. Ainsi ont-ils signalé, les décideurs africains doivent miser sur l'avenir de ces jeunes mêmes et initier des réformes répondant aux besoins du moment en termes d'employabilité.
1: Le secteur qu'on dit informel, comme la mécanique, les mécaniciens, les menuisiers, pour pouvoir trouver des solutions.
2: C'est cette adéquation de laisser les portes ouvertes pour que les esprits puissent s'épanouir et inscrire les programmes d'éducation, de formation dans ce cadre d'ouverture qui permettent à celui qui vient, qui peut sortir de moyenne comme mécanicien, à devenir maître dans ce domaine-là.
0: Cela étant, le climat d'affaires ne rassure pas non plus, a signalé un certain Maurice Nimubona, un Burundais exerçant depuis Brazzaville au Congo, dénonçant à l'encontre quant aux démarches administratives. Convaincu de l'ampleur de la situation et des conséquences qui en résultent, au Burundi, le gouvernement insiste sur la valorisation du marché du travail jusqu'ici non exploité avant que d'autres réformes ne soient opérées. Nestor Naounouye, Premier ministre burundais.
3: Réellement, où se trouve l'emploi? C'est pas beaucoup plus dans les hautes études. Mais les hautes études organisent l'emploi des études spécialisées ou techniciens. C'est complémentaire, bien sûr. Il faut penser à comment on peut former nos jeunes pour produire toutes ces chaises, ceux qui vont monter ces plafonds, ces haut-parleurs, ces écrans, ceux qui font ces designs. C'est ça l'emploi, non? Parce qu'on risque de discuter sur une partie de l'emploi qui n'occupe moins de 10%. Mais réfléchissons sur la grande partie de l'emploi.
0: À part des jeunes en situation de chômage, selon les données de la Banque africaine pour le développement, près de 70 000 personnes qualifiées partent chaque année de l'Afrique vers d'autres continents, alors qu'un diplômé sur quatre part du continent même dans la même logique, cela en est à 5 ans après l'obtention de son diplôme.
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L'apiculture traditionnelle est l'un des métiers qui ont longtemps caractérisé les Burundais. Cette activité a été initiée par des membres du clan des Bashubi, où un apiculteur exerçait son métier au service de la cour royale. Pour pratiquer ce métier, l'apiculteur commence par fabriquer ou se procurer d'une ruche traditionnelle. Il la suspend ensuite en hauteur sur un arbre afin que les abeilles puissent venir s'y installer.

0: roche, mais qui ont des branches, on peut poser alors cette ruche au niveau de ces branches.
1: Pour choisir l'emplacement de la ruche, l'apiculteur privilégie une zone boisée ou un endroit riche en fleurs afin que les abeilles trouvent facilement le nectar nécessaire à la production du miel. Après avoir installé la ruche à cet endroit, les abeilles commencent à butiner les fleurs et à produire le miel.
0: Après le dépôt de cette ruche, les abeilles puisent du miel dans la nature, dans les fleurs. Et souvent, ça dépend des périodes. Par exemple, pendant la saison sèche, il n'y a pas de fleurs. Les abeilles n'ont pas là où puiser son miel.
1: L'apiculteur doit également assurer un suivi régulier de ses ruches. Il utilise différentes méthodes de protection pour éviter que les abeilles ne quittent la ruche pour s'installer ailleurs.
0: Il y a des entretiens. D'abord, l'endroit est entretenu et aussi surveillé. Mais aussi, il y a des produits naturels qu'il faut déposer dans les ruches pour protéger les abeilles. Sinon, il y a d'autres personnes qui ont besoin d'abeilles qui vont, je dirais, oindre les ruches et à un certain moment, vous trouverez que les abeilles sont parties.
1: L'apiculture traditionnelle est une activité qui a également des interdits et des pratiques. C'est dans la prochaine chronique.

0: 3 degrés.
1: Patrick, mon chéri, je ne sais pas pour combien d'heures nous sommes bloqués ici. Le temps est si mauvais. Une catastrophe épouvantable a été évitée de justesse. Notre avion n'a pas pu décoller dans la tempête. 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